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4: Je suis journaliste d'origine bulgare. J'ai enquêté 10 ans sur cette affaire. Je me suis intéressée à l'attentat contre Jean-Paul II juste après la chute du mur de Berlin. Le tout nouveau gouvernement élu démocratiquement en Bulgarie avait décidé, à la demande des États-Unis, d'ouvrir une nouvelle instruction sur l'attentat contre Jean-Paul II. Très vite après son interpellation sur la place Saint-Pierre, Ali Hadja est présenté au juge. Une enquête très rapide a lieu. Il déclare qu'il a agi seul. On organise un procès assez expéditif, lors duquel il est condamné à la prison à vie.
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4: L'attentat contre Jean-Paul II, il y a un parfum de complot, un parfum d'espionnage autour de tout cela, qui effectivement a passionné beaucoup de monde. Donc. Mais si il y a autant de complots, c'est aussi parce qu'il y a beaucoup de services secrets qui se sont mêlés de cette affaire, qui est l'affaire la plus emblématique de l'époque de la guerre froide.
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1: Leader de ce parti, Alpassan Turkej, qu'on appelait aussi le Bashbouk, le Führer, avait collaboré avec la Gestapo du temps de la Seconde Guerre mondiale. Ce qui fait que les loups gris sont une sorte d'alchimie entre le nationalisme turc, des idées d'extrême droite, des idées fascisantes et nazies, avec la conviction qu'il faut défendre une race pure turque et se débarrasser de tous ceux qui étaient kurdes, arméniens ou chrétiens, puisque d'une autre religion.
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1: Lupi grigi était ce qui avait été utilisé dans le réseau Stay Behind en Turquie. Le Stay Behind, qui a été mis en place à la fin de la Seconde Guerre mondiale, sur initiative des États-Unis et du Pentagone, il s'agit, sous la coupe de l'OTAN, de créer tout un réseau de cellules dormantes ultra-secrètes dans les groupes violents d'extrême droite un petit peu partout dans les pays membres de l'OTAN.
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1: Dans le quartier de où il joue, où il va à l'école, il rencontre enfant déjà son ami Oral Çelik et il restera ami avec lui durant toute son existence. C'est ensemble qu'ils vont aussi découvrir l'idéologie des loups gris. Ali Agca va s'illustrer très vite en tuant sur ordre des loups gris, le rédacteur en chef du journal libéral Milliyet, Abu İpekçi. C'est à partir de là que commence sa véritable carrière de terroriste.
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1: Il sort tout simplement de prison, déguisé en gardien de prison. Ses amis loups gris et ceux qui aident les loups gris, qui sont dans le réseau des loups gris, lui fournissent le nécessaire. Il traverse 4 portes, 4 points de contrôle. À l'extérieur, Oral Çelik l'attend dans une voiture. Il monte et il s'en va.
3: C'est moi qui ai sorti Agca de prison. Et après, on a pris la fuite. C'est à ce moment qu'on a écrit la lettre de menace contre Jean-Paul II.
1: Le journal Milliyet publie la lettre d'Ali Agca, qui dit clairement « Je me suis évadé de prison pour tuer le chef des croisés, le pape Jean-Paul II, qui vient en Turquie, qui vient fouler le sol de la Turquie. »
0: Il papa non deve venire, altrimenti lo ucciderò. 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
1: L'idée de s'en prendre à Jean-Paul II était bien sûr liée à l'idéologie des loups-gris, puisqu'ils étaient persuadés que les chrétiens devaient être éliminés, et comme c'était le chef des chrétiens, le pape, c'était, c'est pas étonnant qu'il décide de s'en prendre à Jean-Paul II.
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1: Très vite, Adja rentre en Turquie. À partir de là, ils vont chercher à lui trouver de nouveaux passeports, une nouvelle identité et d'organiser son voyage, cette fois-ci, vers l'Europe. Et Adja, en premier, a transité par la Bulgarie.
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5: 阿格卡在维也纳买了4把9毫米口径的勃朗宁手枪，威力足以致命。
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2: 灰狼组织与试图刺杀教皇的凶手之间存在着千丝万缕的联系。
3: Era praticamente impossibile fuggire da lì senza aiuto interno.
2: 携带一把枪和14发子弹，阿格卡成功越狱。
3: Della mia fuga è l'attentato al Papa.
2: 教皇作为基督徒的领袖，成为灰狼组织想要消灭的目标。
4: La destination de la Bulgarie est une destination de transit, de passage, pour aller vers l'Europe.
3: Dopo un certo periodo, ho trovato un passaporto turco. Il passaporto era come nel giorno dell'attentato al Papa.
4: Sofia, à ce moment-là, était une sorte de repère de tous les trafics.D'armes, de drogue, d'alcool, de cigarettes. Aliadja frappe la porte 911 d'une chambre de l'hôtel de luxe à Sofia. C'est dans cet hôtel qu'il fréquente beaucoup d'autres Turcs qui sont à des degrés divers.Impliqué dans l'affaire de l'attentat contre Jean-Paul II, ils ont donné de l'argent.
3: Ah, Hotel Vitoche. Ma Hotel Vitoche, io l'ho incontrato quel Omar Mersan. 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
1: E il va se rendre a plusieurs reprises en Allemagne, en Autriche. Il y avait beaucoup de lougeries qui étaient établies à Vienne. Le commando commence à chercher des armes. C'est visiblement par recommandation de certains services secrets qu'on leur indique un marchand d'armes.
0: 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Due pistole per quel tempo, mi sembra, per 2-3 mila euro, non ricordo. Poi è risultato che era una nazista, quel mercante di armi, venditore, era un nazista. 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
1: Et ils achètent 4 pistolets, et pas n'importe lesquels. Ce sont des Browning 9 mm. Ce sont des armes extrêmement puissantes qui peuvent tuer à coup sûr. À Liaja, on prend 2.